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1: Bushido, on dit quoi? Ici c'est le tyran de Paris. Je viens d'écouter tes nouveaux sons et ils déchirent grave, cousin. Faut enchaîner comme ça, le succès suivra, Inch'Allah. Squad Force représente.
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0: perte du Mars.
1: C'est la merde.
0: Et alors, qu'est-ce qu'on fait?
1: Non, il reste.
0: Mais qu'est-ce qu'on va faire?
1: Oh, attends, tu veux péter un câble?
0: Quoi, tu connais le coin, toi, pour se faire respecter?
1: Et tu crois qu'un lien Schmitt, ça va ramener respect?
0: Le respect? Le respect, je sais pas, mais en tout cas, ça va être un verre à la balance.
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